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Je m'appelle Adora. Je suis la sœur de Musclor, la gardienne du palais du pouvoir. Lui, c'est Éclair, mon fidèle destrier. 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
1: Bonjour, football Coupe du Monde. L'Espagne a remporté hier soir la deuxième Coupe du Monde de son histoire au terme d'une finale longtemps cadenassée avec l'Argentine. Un match remporté sur le score d'un but à zéro, la Roja a nettement dominé les débats, elle fut la seule à attaquer jusqu'à l'ouverture du score, mais l'Albi Céleste, réduite à 10, a eu deux possibilités d'égalisation sur le fil en 20. Il n'y aura donc pas de deuxième titre consécutif pour Lionel Messi et les siens. Cyclisme Tour de France, Remco Evenepoel a remporté la 15e étape hier, suivi par Tadej Pogacar qui l'a laissé gagner. Isaac Del Toro finit 3e et détrône Paul Sexas au classement du maillot blanc. Par ailleurs, pour la première fois de sa carrière, Jonas Vingegaard ne finira pas le tour. Dans la descente menant au plateau de Solaison, le Danois a chuté lourdement. Victime d'une fracture de la clavicule, le vainqueur du dernier Giro était 2e du classement général au matin de l'étape. Le freinage d'une moto serait à l'origine de sa chute. Tennis de retour au calendrier du circuit WTA pour la première fois depuis 1990, le tournoi d'Athènes a vu la 37e joueuse mondiale Maria Sakkari échouer sur cette terre face à Barbara Krejčíková à l'occasion de la finale, une défaite 7-6, 6-3 en 1h45. C'est le 9e titre en carrière de la Tchèque, son premier depuis le triomphe à Wimbledon en 2024. Par ailleurs, également organisé cette semaine, le tournoi Diaz y a vu sa finale opposant Maillard Sheriff à Paula Badoza être reportée à ce lundi en raison de la pluie qui n'a cessé de tomber sur la cité roumaine. Formule 1 aussi, il a dû composer avec des circonstances de course défavorables. Andrea Kimi Antonelli est allé chercher hier la victoire lors du Grand Prix de Belgique devant Charles Leclerc et Max Verstappen. Isaac Hadjar a su remonter de la dernière ligne jusqu'en 6e place. C'est la fin de ce flash, une très bonne journée à toutes et à tous.
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1: Oh bah j'ai pas trop perdu la main on dirait. Vous êtes là mon minou?
2: Professeur Dambanawa, je vous ai déjà dit de ne pas m'appeler comme ça en public.
1: Vous avez les mains en sang, laissez-moi vous panser la plaie.
2: Oh professeur, quel charmant vous faites. Mais je vous signale que c'est vous qui avez explosé la moitié des lampadaires de la rue.
1: Quel langage, professeur Madame Ingalls, ça m'épate.
2: Trêve de plaisanterie, hein. Le colis est livré quand?
1: Ça ne devrait pas tarder, je pense. Et vous, vous avez observé la famille de Cascu?
2: Oui, professeur, mais vous êtes certain que le jeune Pawa soit entre de bonnes mains ici?
1: Certes, ils ont un penchant pour les comics, mais on n'a pas trop le choix, c'est son oncle et sa tante, après tout.
2: Ne me dites pas que vous avez confié le colis à ce gros mammouth.
3: Qui est gros mammouth?
1: Alors, Arid, le voyage n'a pas été trop long?
3: Si, j'en ai la gorge toute sèche.
1: Vous avez le colis?
3: Oui, 4 prostituées japonaises, et je vous fais cadeau des uniformes d'écolières.
1: Hein? Non, je ne parle pas de la commande, je parle du colis.
3: Ah, celui-là? Vous avez le mot de passe?
1: Évidemment! Un steak.
3: La cuisson.
1: Lente à petit feu.
3: C'est bon.
2: Ces types sont sacrément arrivés, hein.
3: Le voilà, le petit Hachipoa. J'ai dû m'asseoir dessus pendant le vol, par contre.
1: En effet, on dirait qu'il a une cicatrice en forme de Dragon Ball sur le front.
3: Il a dû s'endormir sur un bouton de mon manteau.
2: Bon allez, collard, sonne!
1: Ah ouais, bien vu, la vanne.
3: Il vous manque une case, la vioque, il est 2h du mat'.
1: Je vais leur laisser un mot. Cher Venom et Pecunia Bentley, comme prévu, je vous laisse sur le palier votre neveu Hachi pour les 10 prochaines années. Veillez à son confort et à sa sécurité jusqu'à ce qu'il soit prêt à aller à Jobar, l'école des otaku. Sayonara, Jabus Dambanawa.
2: Non mais c'est totalement has-been la lettre, on aurait pu leur envoyer un email.
3: Allez, c'est ma tournée de saké.
2: Yeah!
4: 10 ans plus tard.
5: Debout, cousin, on va à l'expo.
4: Hein, quoi?
6: Va préparer le petit déjeuner, fainéant.
4: Oui, oncle Venom.
6: Aujourd'hui, c'est l'anniversaire de Bidley, alors tâche de ne rien faire qui pourrait nous cacher la journée. Et redresse-toi un peu!
4: En fait, c'est les pavés dehors, ils me font mal au dos ces temps-ci.
6: T'as qu'à te plaindre à celui qui a écrit ta lettre.
4: Je vous laisse sur le palier votre neveu Hachi pour les 10 prochaines années. Hein, si jamais je l'attrape ce type, je lui balance un marteau de 100 tonnes à la gueule.
7: Y en a combien?
6: 36. Je les ai comptés moi-même.
7: 36? Mais l'an dernier j'en ai eu 37.
8: Mais certaines sont nettement plus grosses.
7: Je m'en fous de ça.
6: Il en veut pour son argent le bougre, hein. C'est bien le fils de son père. Mais ne t'inquiète pas, j'irai t'acheter 2 autres cadeaux après l'exposition de comics. Un 357 Magnum et le jeu que tu voulais.
7: Banal Fantasy? Excellent!
6: Oula, on va être en retard. Pecunia, prépare les BD, j'en ai plein à faire dédicacer.
8: Tout de suite, mon chéri.
6: Pawa?
4: Oui, oncle Venom.
6: Je te préviens, si tu fais quelconque allusion à la culture japonaise, je te fais bouffer des sushis périmés par paquet de 10.
4: C'est noté.

0: Ouah, dis papa, on va au stand Marvel?
1: Tout de suite, mon garçon, tout de suite.
2: Eh, c'est sympa ici. Enfin, c'est pas la Japan Expo non plus. Ouais, qu'est-ce qu'il y a?
3: Eh, je vois que t'es un fan de manga. Je t'ai même fait tatouer une boule de cristal sur le front.
2: Bah en fait, c'est pas tout à fait ça, mais bon...
3: Ça te dit d'essayer un truc?
2: Ouais, j'ai rien de mieux à faire.
3: Bon alors, tu montes tout en haut de l'escalier, et tu dis « Yatta » au type au crâne rasé avec une carapace sur le dos.
2: Ok. Yatta.
4: Alors les jeunes de nos jours, vous êtes vraiment des casse-cou, hein.
2: Je suis pas sûr de comprendre, là.
4: Enfile cette combinaison. Voilà. Tu tires sur la poignée de la poche arrière, et bonne chance.
5: La poignée, elle est où, la poignée?
1: Qu'est-ce que... Un parachute avec une image porno? Un manga, qui plus est.
5: C'est affreux.
1: Hachibawa, descends ici tout de suite.
2: Merde, je savais que c'était une mauvaise idée.
1: Bravo, tu as gagné! Midley est traumatisé par ta faute!
2: Tu rigoles, je te signale que les 36 filles dans la cuisine sont toujours là, hein!
1: C'est pour le consoler! Va t'asseoir, mon Midley louché!
2: Hé, hey, Midley! On dirait que la table est bancale!
5: Trop, c'est trop! File au palier!
2: Oui, tante Pécunia! Qu'est-ce que c'est encore que ça? Hé, hey, c'est normal qu'il y ait un chat avec une armure qui nous livre une pizza?
1: Tu n'arriveras pas à gâcher notre journée.
6: Une lettre pour Monsieur Pawa. 4 pour votre drive. Ce n'est pas du palier.
2: Ouais, il parle!
1: Fais-moi penser qu'il faut le piquer. Et je parle pas du chat.
2: Ça alors, le chat vient de régurgiter une enveloppe. En voyant ça, cher Monsieur Pawa, vous venez de gagner un abonnement de 7 ans au Weekly Shonen Jump. Et par la même occasion, une inscription à Jobar, l'école des otaku. Veuillez vous présenter à l'aéroport de Londres dans les délais les plus speed. Bisous, professeur Madame Ingall. Elle s'en compte pas en détail, on dirait. Oncle Venom, j'ai reçu un bon de réduction, qu'est-ce que j'en fais?
1: Quand on va voir ça, école Jobar, otaku, pas question que je paye le voyage pour ça.
2: Non, mais il a jamais été question de payer quoi que ce soit.
1: Tu vas voir ce que j'en fais de ta lettre, moi.
0: Bien joué, papa!
2: Le chat vient de prendre une nouvelle lettre.
1: Saloperie!
2: Pas banal, hein, y'a plein de chats dans la rue en train de dégobiller.
1: What the? Ils ont eu leur compte?
7: Non, mais vous êtes pas tarés, vous!
1: T'es qui, toi, gros lard? J'ai dit qu'il irait pas là-bas!
5: Chérie, calme-toi!
7: Vous savez pas combien ça coûte des robots comme ça? En plus, ils sont électroluminescents!
2: Vous êtes qui, monsieur?
7: Cumulus Arid, je m'occupe de tout ce qui touche aux robots mécaniques à l'école de Jobar.
2: L'école Jobar? Qu'est-ce que c'est?
7: Tu le sais pas? Pourtant, je t'ai persuadé. Oh. Tu es un otaku, Hachi.
2: Je suis un quoi?
7: Un otaku, nom de Dieu. Les otaku sont des personnes qui ne vivent que pour leur passion qui concerne le Japon.
2: Vous voulez lire les mangas?
7: Pas que ça, mais tu verras bien par toi-même.
1: Il n'ira pas là-bas!
7: Oh oh, et je suppose que c'est un casse-cul de votre espèce qui l'en empêchera.
2: Un casse-cul?
7: Ceux qui n'y connaissent rien à la culture nippone.
1: Je ne paierai pas le voyage!
7: Il commence à me gonfler, celui-là. Tu peux répéter?
1: Pékinien. Sors l'échiquier.
2: Cool!
7: Allez, on y va. Premier arrêt, Londres. Ça y est, on est arrivé.
2: Ah ouais, je connais bien ce quartier.
7: Ouais?
2: C'est-à-dire qu'à force de dormir à l'extérieur, on se fait des pattes, hein. Hey, salut, Dan!
7: En fait, c'est à deux pâtés de maison qu'on va.
2: Pas de problème, qu'est-ce qu'on va y faire?
7: On va t'acheter des fournitures scolaires. Il faut savoir qu'il y a quelques otaku qui se la pètent grave parce qu'ils ont assez de thunes pour s'acheter plein de goodies. Mais il faut que tu gardes bien à l'esprit que c'est pas ça qui définit un vrai otaku.
2: De toute manière, je suis fauché. Et c'est quoi la différence entre un bon et un mauvais otaku?
7: Bah, un bon otaku, il voit un manga, pof, il l'achète. Alors qu'un mauvais otaku, il voit un manga, bah, pof, il l'achète, mais c'est un mauvais otaku.
2: C'est noté.
7: On y arrive, c'est à l'angle de cette rue.
2: Vous vous trompez, Harid, c'est le quartier de Gade, le Londres, par là.
7: Justement, personne ne pourrait se douter que la plus grande rue commerçante japonaise se trouve ici.
2: Je vois pas le rapport.
3: Salut mon grand, t'es bien bâti. Viens avec moi, je te montrerai mon gros Khalil.
7: Le mien, il te fait un trou de balle de 9 mm. Tu veux y goûter ?
3: Quelle vulgarité !
7: C'est le seul petit souci qu'on a, comme tu peux le voir. Mais ne t'inquiète pas, arrivé sur place, il n'y aura plus de problème.
2: Et on y est bientôt ? Non, parce qu'à la base, j'ai que 11 ans, et je sens un traumatisme qui grandit en moi.
7: La rue est cachée, on ne peut y pénétrer qu'en passant par un karaoké. Attention à la visite !
8: Vous pouvez voir derrière, vous traversez ?
7: Ah, voilà, on y est.
2: La rouge gorge. Tu m'en diras tant.
7: Non, il vaut mieux pas que t'entres là-dedans, et ils font pas les tarifs étudiants. Regarde plutôt l'ancienne à droite.
2: Le Nippon Chanteur. Bon, franchement, c'est pas mieux. Hein. Ah, monsieur Reed ! Bienvenue, bienvenue ! De vous taire comme d'habitude, double taquet avec l'outil, piquette ou une poudre de bambou. Quelle dédite !
7: Pas aujourd'hui, Gom. Je viens faire des courses avec Hachi.
2: Oh, tête cicatrice en forme de Dragon Ball de le front. Kamehameha ta main ! T'es bien sûr ! T'es si power !
9: Hachi power ? Le fils de Jace et Vivi ?
4: Hachi power ! C'est une grande joie.
7: Oh, bonjour, professeur Kigel. Je ne vous avais pas vu.
2: Salut.
7: Hachi, le professeur Kigel enseigne la censure contre les mangas hentai à l'école des Jobards.
4: Une matière aussi pas passionnante que effrayante. Non, que vous en ayez besoin, pas.
2: C'est vous qui le dites.
7: Bon, eh bien, on se revoit là-bas, professeur.
4: D'accord.
7: Gom, il te reste des places libres pour le karaoké ?
2: Mais oui, bien sûr ! Et au plaisir de vous revoir, monsieur Boa !
4: Ciao !
7: Viens, Hachi, on va voir s'il y a une salle de libre.
2: Dis, Tarid, pourquoi tous ces gens me connaissent ?
7: Je crois que je ne suis pas le mieux placé pour te répondre.
2: Ça a quelque chose à voir avec ma cicatrice ?
7: Non, ça c'est moi qui te l'ai faite quand t'étais gamin.
2: C'est vous qui m'avez défiguré comme ça ?
7: C'est très kawaii, et tu vas faire tourner toutes les têtes avec ça.
2: Non mais vous foutez de ma gueule ?
7: Ah, on arrive à une salle.
2: Ah, il peut rien pour attendre celui-là.
8: Le dragon ! Rétro-laser en action !
7: Ah, désolé monsieur. On va essayer celle-là.

0: Professeur Dumbanara, mais qu'est-ce que vous foutez là?
1: Fermez la porte, Arid! Je loupe le meilleur passage!
0: Voilà, cette salle est libre. Assieds-toi sur ce canapé, Hachi.
2: Bon, vous allez me raconter ce qui cloche avec moi, oui ou non?
0: Plus tard, plus tard. Pour l'instant, prends ce micro et chante!
2: Non mais arrêtez-vous!

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1: Chanter dans un karaoké ouvre un passage secret.
2: Non, en fait, c'est chanter un générique de merde bien compliqué qui ouvre le passage secret.
1: C'est noté.
2: Allez, Hachi, bienvenue au chemin des perverses.
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5: Bonjour, les ossements retrouvés dans le Tarn après les aveux de Cédric Jubilard sont bien ceux de son épouse Delphine Osaguel. De nouvelles opérations de recherche avaient été déclenchées après les déclarations du peintre plaquiste qui auparavant avait toujours nié sa responsabilité dans la disparition de la victime. L'analyse de ses restes avait été confiée à l'Institut de recherche criminelle de la Gendarmerie nationale à Pontoise. Un feu de forêt s'est déclaré à Tarado dans le Var en milieu d'après-midi hier. Plus de 180 hectares ont brûlé, selon un bilan réalisé en fin de journée, environ 150 personnes ont été évacuées. 7 départements toujours placés en vigilance orange canicule ce lundi, il s'agit de l'Hérault, du Gard, des Bouches-du-Rhône, du Var, des Alpes-Maritimes, de la Haute-Corse et de la Corse du Sud. 2 personnes ont été interpellées après qu'une femme a été renversée alors qu'elle traversait un passage piéton dans le 2e arrondissement de Paris hier. Une 3e personne est toujours recherchée. L'armée américaine a annoncé hier avoir mené une 8e nuit consécutive de frappes contre l'Iran et avoir ciblé les unités ayant lancé l'attaque qui a coûté la vie à 2 de ses soldats en Jordanie. De son côté, l'Iran a indiqué avoir attaqué 2 bases au Koweït et intercepté plusieurs navires dans le détroit d'Ormuz. À peine remise de l'incendie meurtrier qui a coûté la vie à 13 personnes en Andalousie, l'Espagne est confrontée à un nouveau feu de forêt d'une ampleur exceptionnelle. Plus de 13 000 hectares ont déjà été réduits en cendres près de Madrid, tandis qu'une nouvelle vague de chaleur menace d'aggraver la situation. C'est la fin de ce flash, une très bonne journée à toutes et à tous.
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1: On ne s'en est pas trop mal tiré.
2: Quelle horrible créature!
3: Eh, les démons, c'est pas fait pour être joli.
4: Heureusement que j'étais là tout de même.
5: Tu nous as sauvés d'une bien pénible fin.
6: La magicienne gagne un niveau.
1: C'était quoi, ça?
4: Eh, vous avez entendu, j'ai gagné un niveau.
3: Quoi? Mais c'est pas possible.
4: Je suis niveau 2, ouais!
2: C'est super!
3: Ouais. Mais pourquoi nous, on n'est pas niveau 2?
1: Il faut croire qu'elle est plus intelligente.
4: J'ai accès à des nouveaux sorts, regardez.
3: Ah, tiens, je suis dégoûté.
4: Ah, voilà.
1: Et quels sont ces nouveaux sorts?
4: Soin des blessures à la tête.
2: C'est bien utile si on se cogne dans une porte de placard.
4: Il y a retour de la femme aimée, résultat garanti.
7: Moi, j'aime personne.
4: Et boule de feu majeure, avec bonus contre les capes magiques.
1: Ah, c'est déjà mieux.
4: Et puis éclair en chaîne plus 2, flèche d'acide, contrôle mental des rongeurs.
3: Ouais, super, on va dompter des rats.
4: Guidage de la corbeille, dispersion astrale, et malédiction du bras droit.
1: Ouais, bon, bah, on va peut-être s'arrêter là, hein.
4: Mais j'ai envie d'apprendre des nouveaux sorts.
3: Eh, bah, t'es gentil, t'attendras un peu qu'on fasse une pause, hein.
5: Que diriez-vous d'avancer un peu?
4: Oui!
1: Allez, on y va.
4: Il dit qu'il aimerait bien sortir de cet étage.
7: À part des poulets, y'a rien à buter.
1: Stop!
7: Ouais,
5: un escalier qui descend. Dans les profondeurs obscures.
2: Mais non, il y a à peine 5 mètres et ça se termine en cul-de-sac.
3: Bah toi, tu sais mieux que tout le monde, forcément.
2: Mais tu sais bien que...
1: Ouais, on sait, tu vois dans la nuit.
5: Je vais descendre pour en savoir plus.
3: Fais une détection des pièges.
5: Évidemment.
3: Je sens venir le tas de cendres.
4: Tu trouves ça drôle, toi?
3: Ouais.
1: Alors?
8: Rien du tout, vous pouvez venir.
3: À quoi ça sert de descendre si on peut pas aller plus loin?
4: Parce que c'est l'unique chemin.
1: Fais voir ce mur.
2: Regardez, une autre énigme.
4: Ah oui, l'énigme numéro 7.
1: Et on en a raté 5.
3: Tant mieux, on arrivera plus vite au trésor.
7: Alors, qu'est-ce que ça raconte?
4: C'est une poésie.
3: Merde.
5: Jamais je ne suis loin de mon autre jumelle. On m'associe souvent au parfum vomitif d'une partie du corps qui n'est pas vraiment belle, localisée fort loin de l'organe olfactif.
7: Oh là là.
1: C'est vraiment ce qui est écrit?
5: Tout à fait.
3: Décidément, la poésie, c'est pas mon truc.
4: En gros, c'est un truc qui pue et qui est loin du nez.
3: J'ai trouvé...
7: Chaussette.
3: Et bon.
1: Ouais, bravo.
7: Facile.
3: Hé, j'avais trouvé aussi.
6: Le barbare gagne un niveau.
3: Quoi?
7: Ouais, cool.
4: Ah, bah lui aussi.
3: Hé, oh, et moi alors?
1: C'est toujours pareil pour les niveaux. Quand quelqu'un en gagne un, les autres suivent peu après.
3: Ouais, c'est ça, sauf pour les nains.
7: Bah, ça viendra.
3: Je m'en fous, j'avais trouvé la réponse aussi.
2: Et qu'est-ce que tu peux faire avec ton niveau?
7: Je peux frapper plus fort et je peux prendre une épée dans chaque main.
5: On dirait aussi que tu fais des phrases plus longues.
4: Il a dû gagner de l'intelligence.
2: Oh, fais pas la gueule.
3: Mais toi, tu me lâches.
1: Bon, on va pas y passer la journée, hein.
4: Une nouvelle partie du donjon s'offre à nous.
5: L'abîme de l'inconnu appelle à lui la joie des compagnons.
4: Ah!
7: Je suis aussi plus rapide.
1: Effectivement, joli coup.
8: Oh mais non, je suis défiguré.
2: Attends, je vais te soigner.
8: Attention, c'est sensible.
7: Bon, on avance.
3: Moi, je bouge pas tant que j'ai pas mon niveau 2.
1: C'est ça, reste là, et puis nous on y va.
4: Tu l'auras plus tard, ton niveau.
3: Chaussette.
2: C'est trop tard, c'est le barbare qui a trouvé.
3: Chaussette.
4: Allez, viens.
3: Chaussette. Putain, mais vous allez me le donner, mon niveau.
1: Ah, ce qu'il est lourd.
7: Eh ben moi, j'y vais.
4: Je te suis.
3: Chaussette. Chaussette.
5: Il finira par se lasser.
1: En attendant, il faut explorer ce couloir.
7: Une heure plus tard...
4: Bon, bah c'est la dernière porte à cet étage, ensuite il faudra descendre au suivant.
1: Et toujours pas de statuette.
2: Et on a quand même trouvé des objets.
7: Tu parles, c'est nul.
5: Ne soyez pas défaitistes, les amis.
1: Faut avouer, on n'a pas trouvé des trucs extraordinaires.
7: On a seulement tué 2 gobelins et un rat mutant.
4: On a une coupe en argent, des ustensiles de cuisine, une peluche qui fait... Quand on appuie dessus, 4 pièces d'or, une oreille de porc séchée, un saucisson sec.
3: Et je suis toujours de niveau 1.
1: Moi aussi, et je fais pas chier le monde.
4: Attendez, il y a aussi cet étrange objet brillant.
5: Il est peut-être temps de l'examiner. Qu'en pensez-vous?
7: Ouais, mais vite.
1: Alors, faites voir.
4: C'est grand comme la main.
5: Et large comme une fourchette.
3: Il y a des trucs marqués dessus, là.
4: Oui, on dirait des runes.
1: Ça serait magique?
4: Non, ça m'étonnerait. Je ne sens aucune vibration.
2: Et les trous, là, c'est pourquoi?
3: Vous croyez que ça peut se vendre?
2: Qu'est-ce que ça fait si on souffle dedans?
1: Mais pourquoi tu veux souffler dedans?
2: Rien, c'est juste une idée.
1: D'accord, j'essaie.
5: Ah, mais c'est encore un instrument!
2: Mais c'est génial!
1: Je le garde avec moi, il a peut-être un pouvoir spécial.
3: Ouais, j'aimerais pouvoir le jeter par la fenêtre.
5: Attention, j'entends quelque chose.
4: C'est la porte qui s'ouvre.
9: Un jour, mon troll viendra. Il me reconnaîtra.
7: Hé, toi, bouge pas.
3: Mais qu'est-ce que c'est?
10: Rends-toi et donne ton or.
3: Vous êtes les aventuriers qui...
4: Exactement.
3: Vous tombez mal, j'allais justement partir, mais...
10: Encerclez-le.
3: Du calme, là.
7: Je peux le tabasser, maintenant?
3: Non.
4: Mais non, attends, on ne sait même pas qui c'est.
1: C'est vrai, ça. Qui es-tu?
7: Parle.
3: Eh bien, personne. Je suis juste le type qui vide des poubelles.
11: Mais je ne vois aucune poubelle.
3: Hein? Oui, j'allais justement les chercher.
5: Dis-moi, tu es fort bien habillé pour un domestique.
3: En fait, vous voyez, je...
4: Regardez ce qui est écrit sur la porte.
3: Oh, non.
1: Bureau de Rayvax, grand conseiller de Zangdar.
3: Ce n'est pas ce que vous croyez.
1: Ainsi donc, tu as essayé de nous rouler.
3: Oh. Écoutez, je ne sais rien.
10: Alors, tu vas parler?
3: Mais vous n'avez même pas posé de questions.
4: Ah bah oui, c'est vrai.
5: La souffrance n'est jamais vaine. Oh, toi, voyageur.
10: Écrase.
1: Bon alors, que sais-tu de la statuette de Gladolfera?
3: Je ne sais rien du tout.
10: Et si je lui plantais mon couteau dans l'œil?
7: T'es pas assez grand.
10: Ah mince alors.
11: On pourrait lui couper les cheveux avec mes ciseaux.
4: Ah mais t'as encore rien compris toi.
1: On ne torture pas les gens en leur coupant les cheveux.
10: Frappe-le.
3: Ah mais non, écoutez...
4: Il dit qu'il peut lui arracher les bras.
10: Ouais, bonne idée.
3: Ça va pas, attendez.
10: Vas-y, on le tient.
3: Non, je vais parler.
1: Alors, on t'écoute?
3: Mon maître garde la statuette dans son sanctuaire.
5: Continue, mon ami. Tu es sur la bonne voie.
3: Il n'est pas très puissant, mais il s'entoure d'un champ de force indestructible.
1: Ah merde, ça va pas être facile.
4: Alors, comment fait-on pour l'anéantir?
3: Eh bien, vu votre niveau, vous n'avez aucune chance.
7: Mauvaise réponse.
10: Je sais, je vais lui scier la jambe avec une cuillère à soupe.
3: Non, je connais un moyen.
7: Parle.
3: Le point faible de Zangdar est...
1: Ah, mais non, il nous refait le coup de la fin foireuse.
7: Toutes les révélations seront faites dans l'épisode 15, le chapitre final de cette aventure.
1: Ouais, bon, à plus tard.
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0: bienvenue.
1: Il est 16h.
2: Il est 16h. Youpi, l'école est finie. Place au générique culte de la Sainte.

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3: Bonjour à tous. Dans l'actualité des objets connectés, Chat GPT Proform, l'enceinte connectée d'OpenAI, sort de son laboratoire. Combien de fois avez-vous crié « Alexa, mets une musique un peu joyeuse pour vous entendre répondre benoîtement, une playlist calibrée par un algorithme sans âme ». En tous les cas, et si la prochaine enceinte connectée a débarqué dans nos salons, ne se contentez plus d'exécuter des ordres, mais apprenez vraiment à nous connaître. C'est le pari, en tout cas, que prépare OpenAI, dont le premier objet connecté vient de sortir de l'ombre grâce à un rapport relayé le 14 juillet par les consorts de TechCrunch. Pas d'écran, mais une caméra et une brochette de capteurs pour scruter votre salon. Voilà le parti pris de ce boîtier baladeur conçu pour être transporté de pièce en pièce sur sa batterie rechargeable. Mieux encore, l'appareil embarquerait des éléments mécaniques mobiles dont le seul but est de donner l'impression que le bidule respire. Un choix de design osé à mille lieues du cube inerte posé sur votre étagère. À l'usage, l'enceinte devrait reconnaître les objets qui traînent sur votre table basse, capter l'ambiance de la pièce et ajuster ses réponses en conséquence. Exit donc le simple haut-parleur qui diffuse de la musique. On nous promet un vrai compagnon domestique. Sous le capot tournerait GPT Live, le modèle vocal dévoilé par OpenAI il y a quelques semaines à peine. En somme, plus l'enceinte reste chez vous, plus elle apprendrait vos habitudes, vos horaires, vos petites manies pour devenir proactive plutôt que simplement réactive. Impossible donc d'ignorer la signature derrière ce projet, Johnny Live, l'ancien directeur du design de chez Apple, pilote l'esthétique via son studio après le rachat d'IO Product par OpenAI pour environ 6,4 milliards de dollars. En tous les cas, comptez entre 200 et 300 dollars pour cette pépite avec une présentation officielle qui pourrait tomber d'ici la fin de cette année. On se retrouve très vite avec d'autres actualités sur vos objets connectés.
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Bonjour mes petits amis, et bienvenue dans ce nouveau Lexijap. Vous aimez les costumes ? Eh bien figurez-vous que je suis moi-même un inconditionnel des soirées déguisées et autres réunions de gentilshommes masqués. Et laissez-moi vous dire qu'aujourd'hui, le costume est de rigueur, car le mot que nous allons étudier ensemble est... cosplay. Le cosplay, ou kusupure, quand on le prononce à la japonaise, est la contraction de deux mots anglophones. Costume and playing. Oui, je parle anglais. Ce terme désigne donc l'action de se grimer en un personnage fictif, tiré d'un manga, d'un animé ou d'un jeu vidéo, et ce afin de lui ressembler le plus possible. Pour ce faire, il y a bien entendu les costumes, mais également les perruques, le maquillage, les accessoires, un peu comme quand vous enfilez les vêtements de votre maman pour... Bref, les personnes pratiquant le cosplay sont fort justement appelées cosplayers. Au Japon, le cosplay est une pratique relativement répandue chez certaines catégories de fans, et il n'est pas rare de voir des groupes de jeunes gens portant les tenues caractéristiques de leurs héros dans des lieux publics, où ils se réunissent fréquemment, comme c'est le cas à Harajuku. Vous savez, le fameux pont. Harajuku. Le pont. En France, la pratique est légèrement différente dans son fond comme dans sa forme. En effet, on peut trouver bon nombre de cosplayers européens, mais ceux-ci privilégieront les conventions spécifiques pour s'y illustrer. Tout un tas de concours ont d'ailleurs lieu dans ces fameuses manifestations, où primeront soit la qualité de manufacture du costume, soit la prestation scénique du dit cosplayer. Ou les deux. Enfin, moi, ce que j'en dis...

Au Japon, ces deux aspects ne sont pas mis en exergue. D'ailleurs, un cosplayer japonais peut très bien acheter un costume tout fait en boutique sans pour autant subir des railleries. Alors qu'en France... Pour votre culture générale, sachez tout de même que le cosplay a pour origine les USA, et non le Japon. Et ce, dès la fin des années 30. Depuis, cette pratique s'est répandue et a touché le monde entier, et bien entendu le Japon, durant les années 70-80, suite aux succès phénoménaux de Star Wars et Star Trek. Le World Cosplay Summit, WCS, représente le nec plus ultra en matière de concours cosplay, malgré son règlement très strict. Et ce, depuis 2003. J'attire également votre attention sur le fait que depuis octobre 2011, je dis bien octobre 2011, l'Office québécois de la langue française a intronisé le terme de costumade, monseigneur, comme traduction française de cosplay. J'insiste sur le fait que cette appellation est une aberration sans nom, qui porte atteinte aux sources mêmes de cette pratique. Et l'utilisation abusive de ce terme ne fera qu'exacerber mon courroux. Mais pour illustrer mes propos, faisons appel à ce cher gredin. Mimi, fa, ré, mi. Mais arrête! Tu me saoules! Allez, au boulot! En résumé, cosplay est la contraction des mots anglais costume and playing. Il s'agit d'une pratique consistant à ressembler le plus possible à un personnage de fiction grâce à un costume, des perruques, du maquillage, des accessoires. De nombreux concours sont organisés dans les différentes conventions où peuvent être jugés qualité du costume et ou prestation. Voilà, j'espère que vous en savez désormais un peu plus sur le terme cosplay. Il est temps de se quitter, mais d'ici là, n'oubliez pas de vous enrichir lexicalement.

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0: こんばんは。
1: La météo pour ce mardi 21 juillet, persistance du beau temps ensoleillé avec de fortes chaleurs au sud, alors que les températures restent agréables sur le tiers nord. Les températures justement pour ce mardi matin, 13 degrés pour Lille, Strasbourg, 14 degrés pour Cherbourg, Lyon et Brest, 14 également pour Paris, 18 degrés sur Bordeaux et Biarritz, 19 à Toulouse, 22 à Marseille, 24 à Nice et 25 à Ajaccio. Et pour ce mardi après-midi, entre 23 et 27 degrés sur une moitié nord, il fera 23 sur la Normandie et les Hauts-de-France, 24 dans le Grand Est, 25 sur la Bretagne, 26 en Ile-de-France et 27 dans le Centre-Val de Loire, et dans la moitié sud, entre 26 et 33 degrés, il fera 26 dans la vallée du Rhône, 31 degrés sur la Nouvelle-Aquitaine, 31 sur la Corse, 31 à 32 sur la Côte d'Azur et 33 degrés sur l'Occitanie.
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0: Dans les épisodes précédents.
1: Et je me suis rendu compte qu'ils étaient en train de ressortir un truc qui avait pour moi été un peu passé sous les radars. Et j'ai bien envie de le tenter si ça te dit, c'est assez court. Et franchement, je pense que ça peut être le feu.
2: Eh ben, y a pas de souci. Je crois que c'est parti.

0: Bonjour, bonsoir et bienvenue pour ce nouvel épisode des Mangateux. C'est toujours Sébastien qui vous parle et je suis toujours en compagnie d'Anthony. Salut Anthony, comment ça va?
1: Salut, ben je suis toujours là.
0: Eh ben écoute, moi ça va. Pour une fois, je vais parler d'un manga que j'ai absolument pas aimé. Mais je me suis dit qu'il fallait bien tenter l'expérience. Alors oui, le rapport va être biaisé. Mais aujourd'hui, on va parler de Fire Punch. Alors, comme je vous l'ai dit dans la présentation, aujourd'hui on va parler de Fire Punch. Qu'est-ce que c'est Fire Punch? C'est un manga de Tatsuki Fujimoto qui est sorti entre avril 2016 et janvier 2018. Alors oui, on vous l'avait dit, effectivement, dans les mangateux, on va parler de vieux mangas, mais parfois, je trouve que c'est aussi sympa, je crois que je l'ai déjà dit dans une autre émission, mais je vais le répéter, c'est pas grave, de parler de petits formats courts qui permettent justement d'avoir une accession au manga.
1: Et
0: Et
1: puis
0: là, c'est
1: ça
0: parfait.
1: change.
0: Oui, je suis d'accord avec toi, ça change. Et puis là, on est vraiment sur un format court à base de 8 tomes par un auteur que je ne connaissais pas. Et c'est pas étonnant parce que, en fait, monsieur Tetsuki Fujimoto, il a sorti quelques petits trucs, mais on est surtout sur des histoires courtes. Donc, je sais pas si tu connaissais déjà avant, Monzied?
1: Non, pas du tout.
0: Pas du tout?
1: Surtout si tu dis qu'il a fait des histoires courtes, non.
0: Bah,
1: À
0: je
1: moins
0: peux
1: qu'il y ait un
0: te.
1: truc qui ait vraiment fait parler de lui.
0: Bah, alors là, moi, franchement, sincèrement, si vous le connaissiez déjà avant, dites-le nous dans les commentaires, mais moi, je connaissais absolument pas. Avant cette sortie, il avait fait Deux poules au fond du jardin. Seigi no Mikata, Kamihikoku, Ikuki, excusez-moi, L'élève Sasaki a arrêté une balle, L'amour est aveugle, Shikaku, La Rhapsodie des sirènes et La Prophétie de Nayuta. Donc là, on
1: D'accord,
0: est.
1: il a l'air d'avoir pas mal de styles différents.
0: Ouais, en fait, il a fait des
1: Excuse-moi.
0: petits. Non, mais t'as totalement raison, en fait, il fait des petits one-shots. Après, il a une patte, hein. Il aime bien tout ce qui est action, humour absurde et drame. De toute façon, c'est son style et ça se retrouve dans Fire Punch. Donc, ça, c'est tout ce qui était antérieur justement à cette édition-là. Depuis, je suis pas sûr qu'il y ait eu grand-chose de très intéressant. Il y a des œuvres antérieures qui ont été publiées a posteriori, 17-21 et 22-26, que je n'ai pas lues, je ne le cache pas. Mais apparemment, ce serait juste plutôt un regroupement de ces one-shots.
1: D'accord.
0: Pour donner un peu de contexte, on est sur 2017-2018 en France. La série de manga est sortie chez Kazé. Et franchement, on peut dire qu'à l'époque, il a quand même eu une bonne promotion. Parce que j'ai encore les éditions sous les yeux. Et en fait, comme parfois pour les livres, vous avez la petite jaquette supplémentaire au-dessus de la jaquette. Vous savez, pour dire prix Goncourt, machin, etc. Et là, on a quand même de la préface avec les auteurs de One Punch Man sont fans, avec un petit mot qui a été laissé par justement ces auteurs-là qui indique que bah, voilà, ils souhaitent le meilleur en disant qu'ils adorent son style. Et sur le tome 2, on a carrément l'auteur de Tokyo Ghoul heureux qui lui aussi l'encense. Enfin, l'encense, pas tellement. Parce que quand même, sa note par rapport à son manga, c'est. Il vaudrait sans doute mieux que Tatsuki Fujimoto prenne rapidement conscience qu'il est encore bien plus déjanté qu'il ne l'imagine. Alors, pour vous immerger un petit peu dans ce monde-là, pourquoi on a ce genre de préface et de pseudo-critique? Bah, c'est simple, c'est qu'en fait, le manga Fire Punch, c'est très, très, très, très, très, très, très, très, très, très, très bizarre. Je pense que de toute façon, le format de cette émission va être relativement court. Puisque.
1: Non, mais surtout si t'as pas aimé le manga, hein. En plus 8 tomes.
0: Oui, bah oui. En fait, pour redonner un peu de contexte, moi, quand je suis tombé sur ce manga-là, j'étais déjà très consommateur, puisque c'est pas si vieux que ça non plus, et je me suis un peu diversifié à cette période-là en me disant, c'est bon, les longues séries en 25 tomes, j'en ai ou 30 tomes, ou 40 tomes, ou plus de 100 tomes, merci One
1: On n'a
0: Piece,
1: plus le temps.
0: j'ai pas le temps. J'ai pas envie de me mettre dedans, et puis je me dis, si c'est pour que l'histoire s'arrête jamais, est-ce que vraiment ça vaut le coup de s'investir? Et j'avais envie que justement de tenter des petits trucs, c'est pour ça que dans les futures émissions, j'essaierai régulièrement de vous faire sortir des petits courts formats. Là, celui-là, ça a été un pari. Je fonctionne beaucoup à l'affect en termes de manga, au niveau du dessin, du style. Et un truc comme ça, j'en avais pas vu des masses jusqu'ici. On est sur des pages qui sont quand même relativement sombres, dans un contexte très clair, puisque ça se passe en majeure partie dans la neige, mais je vous expliquerai après le contexte de l'histoire. Et le truc, en fait, c'est que le style graphique ressemblait pas à ce que j'avais lu avant. Donc je me suis dit, bon allez, on va tenter, ça peut être cool. En plus, un mec sur sa couverture qui a la tronche en feu et le corps aussi, pourquoi pas?
1: Bah, c'est vrai que le style en lui-même, c'est assez différent de ce qu'on peut avoir l'habitude de voir.
0: Ça fait très brut, ça fait très. On veut faire dégager de l'émotionnel, mais c'est surtout qu'en fait, il n'y a pas tellement de discussion, de profondeur sur les dialogues, au début en
1: Ouais,
0: tout cas.
1: voilà.
0: Et on nous plante pas tellement l'histoire, c'est plus. Bon bah voilà, les persos ils sont là, vous voyez que c'est la merde, et go quoi.
1: Ça reste beaucoup en surface.
0: Donc si tu veux bien, Anthony, je vais vous faire un petit peu de contexte pour expliquer un petit peu comment fonctionne l'histoire en fait qu'a voulu nous restituer Fujimoto. Et puis bah après, on parlera un petit peu du reste et de pourquoi ça m'a pas plu.
1: D'accord.
0: Contexte, on suit un personnage qui vit avec sa sœur dans un espèce de village. On comprend tout de suite qu'on est sur une ère glaciaire qui serait due à une sorcière des glaces qui aurait replongé toute la planète en fait dans une période de froid
1: Ah,
0: grâce à son
1: Elsa.
0: pouvoir. C'est pas la reine des neiges, même si ça y ressemble un petit peu. Et le truc en fait, c'est que dans son village, bah lui, il a un pouvoir de régénération, notre héros, qui s'appelle Annie, j'y reviendrai plus tard. Et ça lui permet, en coupant ses membres, de permettre au village de quand même rester en vie en les nourrissant. Donc déjà là, on est sur un truc vraiment glauque, en mode cannibalisme et tout.
1: Grand prince.
0: Je sais pas si vous vous rendez un petit peu compte du contexte du coup, mais voilà, on est sur la période glaciaire, on n'a quasiment plus d'humains sur Terre, la nourriture est rare, on suit un gamin qui est avec sa sœur et qui ont une relation un peu bizarre dès le premier tome.
1: Putain, oui, premier chapitre, j'ai dit waouh. Après, quasiment plus d'humains, on en rencontre pas mal quand même après, je trouve.
0: Bah, t'as des factions, mais clairement les grandes villes, ça n'existe plus ou presque plus. Tu sens que c'est la dèche quand même. Ça fait
1: Ah bah il
0: quelques
1: fait froid
0: années.
1: quoi.
0: Bah, puis même la sœur, quand elle te dit je n'ai jamais connu les lacs, la forêt, les animaux, alors qu'elle a quand même plus de 15 ans. Annie, c'est à peu près. Enfin, non, elle a moins de 14 ans, pardon. Annie, c'est la même chose, mais en fait, il fait croire à sa sœur que il a connu tout ça, alors que pas du tout, c'est juste histoire de la faire rêver.
1: Oui, bah,
0: Tu.
1: quand on rencontre d'autres personnages, on se rend compte qu'en fait ça date de beaucoup plus longtemps.
0: C'est ça. Et donc, déjà, comme si c'était pas suffisamment la merde, comme le dit Banzied, en fait, le protagoniste principal va quand même partir à un moment pour chasser, enfin essayer de trouver des provisions, du ravitaillement, et quand il va revenir, il y a un petit monsieur qui s'appelle Doma, qui explique, qui fait partie de la. Enfin, pas vraiment la révolution, mais un petit peu la résistance, voilà, pour simplifier les choses.
1: La nouvelle grande faction du moment.
0: Voilà. Et qu'en gros, leur objectif, c'est de réunir un maximum de personnes pour créer une nouvelle cité et aller mettre sa misère à la Reine des Glaces. Bon, concrètement, vous l'aurez compris, ce sont plus ou moins des mercenaires qui se font passer pour une armée régulière organisée et qui vient dans le village pour essayer de se ravitailler avant de retourner dans la grande ville où ils sont tous au chaud. Enfin, au chaud, c'est pareil, on y reviendra. Le truc, c'est que quand Annie revient au village, bah justement, ses mercenaires sont là. Bon, lui, bien sûr, c'est le petit ado un petit peu rebelle quand même, en mode « Qu'est-ce que vous foutez chez moi? Ça me plaît pas trop, et bah, partez de chez
1: Mais
0: nous, vous voyez
1: surtout,
0: bien qu'on n'a rien. »
1: il arrive et il voit que toute la population du village, ils sont à genoux dans la neige, les bras croisés sur la tête.
0: Oui, c'est pas la meilleure ambiance, c'est sûr. Et le truc, c'est que voilà, on lui explique gentiment que bah, les hommes vont aller rejoindre les rangs, que les femmes vont être emmenées dans la ville, mais tu comprends vite qu'en fait, ça va être des esclaves ou des gens qui vont travailler, vont faire des travaux forcés, et voilà. Sauf que, quand les mercenaires ils font le tour du village, qu'est-ce qu'ils trouvent dans les maisons comme nourriture? Eh ben, ils trouvent des morceaux de viande humaine.
1: De la même personne, mais ça, ils le savent pas.
0: Voilà, donc à partir du moment où le chef de la faction comprend que ce sont des cannibales et qu'ils mangent de la viande humaine, son visage change un peu de couleur, quoi. Et c'est là qu'on comprend que bah, il fait un choix, Et le choix, ça va être d'utiliser son pouvoir personnel, parce que vous vous souvenez qu'on a une reine des glaces qui, en gros, maîtrise le froid, Annie qui, lui, peut avoir un pouvoir de régénération, et ben le monsieur qui s'appelle Doma, lui, c'est le feu. Et son feu ne peut pas être éteint. Donc il décide de cramer joyeusement tout le village pour justement tuer tous ceux qui sont considérés comme des cannibales.
1: C'est un peu expéditif tout ça, hein, parce qu'il les traite de monstres, mais après, quand on va plus loin dans le manga et qu'on va dans la propre ville de cette faction, les monstres.
0: On sait plus trop qui c'est, oui, effectivement,
1: Oui.
0: c'est pas forcément mieux. Donc oui, vous l'aurez compris, j'ai un petit peu insisté pour que Anthony lise les premiers tomes pour se faire un avis. Parce que je voulais être sûr vraiment qu'il n'y avait pas que moi que ce manga dérangeait un petit peu. Outre ce côté tout feu tout flamme, hein, on va dire ça comme ça, et le départ avec le côté cannibale, le fait que on ait une relation qui soit, on va le dire, un peu incestueuse avec sa sœur,
1: Après, lui, il a dit non, lui, hein.
0: Ouais, mais tu sens quand même après dans la ligne du manga que finalement, pourquoi pas, quoi. Ouais, non, mais t'as
1: Y a des
0: beaucoup
1: bails
0: encore à
1: chelous.
0: découvrir. Ouais, c'est très très très chelou. Après, bon, je vais pas tout spoiler non plus, parce que l'œuvre est de nouveau disponible et a été rééditée récemment. En fait, si je vous en parle aujourd'hui, c'est tout simplement parce que je suis tombé sur la nouvelle édition du tome 1, qui est sortie actuellement dans tous les magasins qui vendent des mangas, et qui cette fois-ci est édité par Crunchyroll. Donc, vous pouvez vous faire un avis et revenir vers nous pour nous dire ce que vous en avez pensé après la première lecture, mais clairement, c'est très chaud. Bon, pour autant, tout ça, ça ne nous dit pas pourquoi le manga s'appelle Fire Punch. Je vais vous le dire tout de suite. En fait, ce qui se passe, c'est que le pouvoir de régénération de Annie est tellement développé, en gros, que ça fait en gros comme pour Deadpool. Il va se faire flamber la tronche, mais en fait, il va continuer de se régénérer, se régénérer, se régénérer, en même temps qu'il flambe, qu'il flambe, qu'il flambe. Pourquoi il accepte que son facteur de régénération continue d'être activé malgré la douleur de se faire dévorer par les flammes? Eh bien, tout simplement parce qu'il est animé par la vengeance. Après avoir vu tout son village prendre feu, y compris sa sœur, dont le pouvoir de régénération n'était pas suffisamment rapide et fort, oui, parce qu'ils ont le même pouvoir, pour pouvoir justement dépasser la destruction du corps. Et ben lui, il va décider de continuer de se régénérer, parce que bien sûr, la meilleure idée que sa sœur a eue au moment de mourir, c'est de lui dire qu'il devait vivre.
1: Allez, hop, petit trauma.
0: Donc finalement, lui qui était prêt à se laisser mourir, en espérant que sa sœur s'en soit sortie, et ben il accepte. Et donc toute la thématique de ce manga, ça va se tourner autour justement du côté tragique, de l'aspect surréaliste, de la violence, et de cette idée de vengeance. Avec quand même un fond de réflexion existentielle, ça je peux pas le nier. Je t'ai même pas demandé toi comment tu l'avais ressenti. Est-ce que t'as vraiment envie d'aller plus loin dans le manga après avoir lu les premiers tomes?
1: Je t'avoue, je suis allé jusqu'au tome 3, mais genre dès les deux premiers chapitres, je me suis dit, c'est long, je sais pas où il veut nous en venir. Ok, il y a cette histoire de vengeance, mais il retrouve facilement Doma, il retrouve facilement la ville, il a facilement des compagnons, mais il n'y a pas forcément de lien qui se crée avec lui. Et derrière, tu as Sun, oh, c'est un dieu, il faut que je le suive, etc. Et j'arrivais pas, entre guillemets, à m'intéresser plus que ça au personnage.
0: C'est ça en fait, t'as complètement raison, c'est qu'il y a un manque d'explication de la quête. On est vraiment sur le côté point A, point B, sans expliquer ce qui se passe entre les deux.
1: Alors, en même temps, je vais vite fait comparer à l'Attaque des Titans parce que c'est ce qui me ressemble, qui rapproche. Là, tout de suite, t'as aussi Demon Slayer, etc. Mais ok, il voit sa famille mourir, il voit sa famille, il voit sa sœur mourir sous ses yeux et décide de faire une quête de vengeance. Dans l'Attaque des Titans, on découvre Eren d'abord, sa famille, ses amis, sa mère, on voit la vie qu'il a au quotidien. Là, c'est la même chose, mais déjà, c'est vraiment beaucoup plus succinct.
0: Oui.
1: Et t'as le mode. Je sais pas si ça m'a gêné, le petit bail incestueux qui m'a gêné un petit peu aussi.
0: Ah bah ça te sort complètement de l'histoire pour moi.
1: Ça m'a sorti de l'histoire et j'étais en mode, bon, d'accord, j'ai compris, le gars a massacré son village, il veut se venger. Mais j'arrivais pas plus à m'investir dans le personnage.
0: Non mais je
1: Surtout
0: comprends.
1: qu'il y a encore un mode derrière, genre, il s'est donné ça comme objectif, mais c'était pour survivre au fait qu'il était tout seul. Il s'est donné cette raison de vouloir tuer la personne, mais en fait, il aime pas la violence.
0: Oui, et enfin, c'est pareil, ça non plus, on reviendra bizarrement dessus, et c'est pas légitime, quoi, enfin, c'est pas expliqué comme
1: Et
0: il faut.
1: la réflexion va pas plus loin, c'est ça.
0: Ouais, je suis d'accord. Mais si vous voulez vraiment vous faire une idée, je vous conseille pour une fois d'arrêter le podcast à cet endroit-là si vous souhaitez le lire, parce que la partie 2, clairement, ça va être du spoil.
1: Ou lisez juste les premiers chapitres du tome 1.
0: Et comme ça, si vraiment vous n'êtes pas fan, passez la deuxième partie et vous comprendrez un peu plus pourquoi je n'ai pas aimé. Pour l'instant, Tony, je te laisse le soin de continuer en divertissant nos auditeurs.
1: Eh bien, c'est à moi.

0: Très bien. La dernière fois, j'avais parlé du territoire et des îles japonaises. Bon,
1: Ouais.
0: nous revoilà encore à nouveau dans nos racines et des ailes nippons. Bon, souvenez-vous, j'avais parlé du fait que la grande majorité de la population était concentrée non seulement sur les cinq îles principales, mais j'ai peut-être omis de dire qu'elle était concentrée sur toute la mégalopole japonaise, aussi appelée corridor de Tokaido. Et cette zone regroupe les grandes villes du sud-ouest et rassemble 80% de la population sur seulement 6% du territoire.
1: Tu veux
0: Et
1: dire qu'en gros
0: aujourd'hui,
1: c'est la zone que les touristes se tapent pour faire la visite du Japon et pensent avoir tout vu, un peu comme moi pour l'instant.
0: et un peu comme moi, voilà, si vous avez 2-3 semaines et que vous voulez voir les grandes villes du Japon, bah, c'est ça que vous vous tapez en premier. Et aujourd'hui, on va essayer de comprendre bah, pourquoi ils sont tous là. Bon, revenons à la base. Le Japon, c'est un archipel montagneux. Et si vous n'êtes pas du genre à faire de la transhumance, c'est-à-dire déplacer des troupeaux, hein, pour le vocabulaire. Alors, comme tout le monde, les gens vont plutôt avoir tendance à occuper les plaines côtières, qui sont plus favorables à l'urbanisation et à l'agriculture. Ensuite, il y a une raison historique. Ce corridor, il a toujours été une des cinq routes principales reliant Tokyo à Kyoto, ce qui a évidemment fait fleurir des villes relais tout du long, notamment avec le développement du chemin de fer à la fin du 19e siècle. Et aujourd'hui encore, Seb, tu me confirmeras si tu l'as pris, mais il y a le Shinkansen, le train à grande vitesse qui parcourt cet axe.
1: Très surprenant, incroyable, essayez, même si vous faites juste un petit trajet, parce que effectivement le Shinkansen c'est pas donné, ça vaut le coup juste pour la sensation de se dire on sent pas les rails et on sent rien du tout quand ça
0: Ah
1: se
0: ouais,
1: déplace.
0: comparé au TGV, j'avoue,
1: Ah, ça n'a rien à
0: c'est vraiment
1: voir,
0: très bizarre.
1: mais déjà de base, de manière générale, je suis pas très train, hein. Moi perso j'ai pas le... Enfin, disons que comme tout le monde, je l'ai pris plein de fois parce que c'était pratique quand j'étais jeune et que j'avais une carte qui me permettait l'accession à des tarifs intéressants, mais... Objectivement, c'est pas mon mode de transport préféré et je trouve qu'ils se ressemblent tous. Je suis pas passionné. Au Japon, chaque train est incroyable et vous avez des trucs vraiment fantastiques. Si vous avez l'occasion de préparer votre voyage, pensez aussi à regarder un petit peu les trains que vous allez prendre.
0: Ah, et puis les Japonais sont férus de train, donc ils poussent un cran là, sur ce domaine en particulier. Alors, du coup, de fil en aiguille, comme tout le monde, l'économie s'est basée autour de ces grandes métropoles et on finit par concentrer les sièges des grandes entreprises de la finance, de la technologie, les universités, les centres de recherche, etc. Ce qui a attiré la population et renforcé l'urbanisation. Pour un peu plus de précision, après la Seconde Guerre mondiale, les villes offraient plus d'opportunités d'emploi, un accès à l'éducation et aux soins, poussant la jeunesse vivant en campagne vers les villes. Évidemment, tout ça, c'est pas sans conséquence. Les zones rurales japonaises connaissent depuis plusieurs années une baisse de population, vu que les jeunes n'ont pas toujours envie de passer leur vie baissée à ramasser du riz. Enfin, je dis ça. Il y a aussi les parents qui les encouragent à aller gagner plus en ville, bien sûr. Mais ça entraîne une fermeture de nombreuses écoles et l'abandon de maisons nommées akiya, dont les municipalités les revendent à un prix vraiment très très bas.
1: C'est ce que j'allais dire, c'est incroyable de voir le nombre de logements vides que tu peux trouver actuellement au Japon et le prix quoi. Mais bah, effectivement, la contrepartie, c'est que tu es isolé, tu vis à la campagne et derrière, ça nécessite de faire des kilomètres de route pour pouvoir retrouver des grandes agglomérations.
0: Ou un semblant de grandes agglomérations.
1: Oui.
0: Donc, dans un deuxième temps, si les jeunes partent, bah, qui c'est qui reste? Eh
1: Les vieux!
0: c'est les vieux. Les campagnes sont majoritairement peuplées par les personnes âgées,
1: Ouais, mais
0: entraînant
1: est-ce qu'ils
0: là
1: sont
0: encore.
1: vachement mystérieux?
0: Oh, bah, ils sont tous là à regarder qui c'est qui arrive dès qu'ils voient une nouvelle tête. Hein. Du coup,
1: Tu
0: ils te regardent
1: m'étonnes.
0: comme ça avec un air.
1: Ça doit être la Creuse, mais en pire. J'ai
0: Oh,
1: rien contre
0: purée.
1: les auditeurs de la Creuse. Hein.
0: Du coup, les campagnes sont majoritairement peuplées par les personnes âgées et entraînant là encore l'augmentation de villes fantômes avec les décès. Je vous ai dit que dans certaines villes, on peut voir des mannequins dans les rues pour ne pas laisser un sentiment d'abandon.
1: Ah, ça, je savais pas, c'est fou.
0: Bon, évidemment, le gouvernement, il met en place différents moyens pour inciter la population à réinvestir les campagnes. Immigration, subventions, développement de projets artistiques ou même numériques, hein, et aussi le développement de services de trajet et de transport. Mais vous n'êtes pas sans savoir que le Japon subit une chute démographique, bien sûr.
1: C'est pas faux, il y a un gros problème en démo, mais ça, après, c'est une question d'attrait, j'imagine, ou de communication, je sais pas.
0: Bah ça c'est le sujet tellement vaste que je ne me suis pas penché dessus. Mais pour finir là-dessus, en effet, la population baisse d'environ 5% tous les ans. Environ 700 000 naissances pour plus d'1 million de décès. Et je vous parlerai pas du fait que les personnes âgées préfèrent commettre des petits délits afin d'aller en prison car les maisons de retraite coûtent trop cher.
1: Oui, j'avais vu ça,
0: Entraînant.
1: c'était incroyable. Il préfère faire n'importe quoi, enfin même des petits trucs à la con, comme tu disais, juste pour pouvoir avoir au moins l'assurance d'avoir un toit sur la tête et des soins médicaux.
0: Ouais, voilà, genre, il vole un petit truc, hein, une connerie. Et là-bas, vu que le système judiciaire est assez ferme, un petit délit, ça te fait de la prison. Et en prison, bah, les personnes âgées, elles sont nourries, logées, elles ont même, entre guillemets, des soins et de la
1: Oui, elles ont accès
0: rééducation.
1: aux soins gratuits, oui, c'est ça.
0: Et du coup, là encore, ça entraîne un vieillissement de la population carcérale. Mais hélas, du coup, ma pause info se termine ici. Le sujet est tellement complexe que j'ai bien peur de ne pas vous en parler pour le moment. On verra ça la prochaine fois. Mais Seb, est-ce que tu as quelque chose à rajouter?
1: Bah juste que déjà là clairement par rapport à la façon dont tu vends et tu teases la prochaine fois, j'ai vraiment hâte de voir ce que tu vas pouvoir nous apprendre. Mais pour reprendre le contexte un petit peu du Japon, c'est vrai que moi ça m'avait beaucoup marqué, ne serait-ce que quand j'étais en avion, de voir à quel point c'était vert. J'imaginais pas que c'était autant que de la montagne, de la forêt, partout, partout, en dehors des grandes villes.
0: Bah, dès que tu prends le train et que tu sors de ville, enfin, tu me diras, je l'ai pris qu'une fois, hein, tu vois tout de suite les montagnes, les forêts et la côte d'un côté et rien d'autre.
1: Ah oui, non, mais c'est exactement ça. Et oui, je suis complètement d'accord avec toi. On n'est pas du tout sur le même schéma que nous. Alors que pour autant, vu la façon dont tu as vendu les choses pour justement essayer de repeupler la campagne, je pense qu'on pourrait faire la même chose ici. Ce serait vraiment pas mal.
0: Bah, nos campagnes, ça va encore. Bon, nous, on n'est pas dans une population vieillissante. En fait, on est assez répartis
1: Oui.
0: également sur le territoire, mais les
1: C'est
0: grandes villes,
1: vrai.
0: elles se trouvent à peu près vraiment pas si loin les unes des autres.
1: Oui, mais je pensais plus à des zones de vide que tu peux avoir dans certaines régions où effectivement il n'y a pas grand-chose, quoi. Même si tu as une grande ville autour, ça ne justifie pas le fait que tu aies des villages entiers où il se passe quasiment rien et où tu n'as pas accès à plein de choses.
0: Oh bah
1: Mais
0: bien
1: là, on
0: sûr.
1: s'écarte clairement du Japon.
0: Du coup, on peut attendre.
1: Eh ben, c'est parti! Bon, je leur dis encore une nouvelle fois, je n'ai pas aimé ce manga, donc ça va être la partie où je commence un petit peu à spoiler. Mais avant, je vais vous parler des personnages principaux. Nous avons donc Annie, le protagoniste du manga, le héros, il est doté d'un pouvoir de régénération exceptionnel, et en plus de ça, maintenant, il cumule le pouvoir, enfin, du feu, entre guillemets, il est condamné à brûler éternellement après avoir été enflammé par Doma.
0: Un feu qu'il ne contrôle pas, hein, bien sûr.
1: Oui, il contrôle pas, il peut pas lancer du feu, par contre lui il crame, donc en fait si tu le touches tu prends feu aussi, et le problème c'est que tu peux pas éteindre ces flammes-là. Donc faut quand même faire attention. Nous avons Luna, enfin Luna, qui est la sœur d'Annie, et qui partage également son pouvoir, mais de manière un peu moins puissante, on va dire ça comme ça, ce qui fait qu'elle ne survivra pas à l'attaque de Doma. Et c'est ce qui va justement entrer, ça va être l'élément déclencheur qui va entraîner le trauma d'Annie, qui va rester 5 ans dans la neige. À souffrir sa race, à pas arrêter de justement se reconstruire, se déconstruire, se reconstruire à
0: Brûler,
1: nouveau,
0: soigner.
1: voilà, brûler, soigner, comprendre comment il peut continuer à marcher et à vivre avec la douleur et cette haine, qui finalement lui permettra d'anesthésier tout sentiment physique pour pouvoir se focus sur sa vengeance vis-à-vis de Doma et tout ce qu'il représente. Donc nous avons Doma, l'antagoniste initial, celui qui possède ce pouvoir du feu. Et qui va justement avoir une ligne surprenante au fur et à mesure du manga, parce que bon, bah là, vous êtes planté le décor, vous dites le gentil, le méchant,
0: Le méchant, la
1: il
0: vengeance.
1: va la vengeance, il va essayer de le taper, fin de l'histoire, ça va être tiré sur du manga, et ben pas du tout. J'y reviens après. Ou je peux peut-être y aller maintenant, en fait. Doma, en fait, quand une fois que Annie aura réussi à endiguer le processus de régénération et tout en continuant de brûler, mais sans que la douleur ne l'empêche d'avancer, il va donc partir dans sa quête. Il va essayer de retrouver Doma et il va se retrouver face aux mercenaires. Il va réussir à arriver jusqu'à la ville construite, qui est en fait une espèce de mégacité dans laquelle Doma se situe. Et ça va être la désillusion, parce que entre le moment où lui il a été blessé et brûlé par Doma, et leur rencontre à nouveau, Doma il a beaucoup changé psychologiquement. Il est devenu complètement instable, mais pas dans le mauvais sens du terme, plutôt il a pris conscience du mal qu'il avait pu faire, et en même temps il est dans une démarche d'ermite et d'introspection, c'est-à-dire qu'il ne souhaite plus utiliser son pouvoir à des mauvaises fins. Et il accepte de faire absolument tout ce qu'Annie voudra, sauf mourir, parce qu'il compte quand même défendre les siens et ce qu'il a bâti dans la cité. Mais ça va pas plus loin en fait, c'est juste ça. Il est complètement amorphe, on a l'impression d'avoir pas un petit vieux parce qu'il est pas si âgé que ça, mais qui n'a plus de volonté de se battre, qui est résigné et qui vit avec le fantôme de tout ce qu'il a fait avant. Pour pouvoir retrouver Doma, Annie va également rencontrer Togata. Togata, c'est un personnage excentrique et imprévisible, obsédé par le cinéma, et en fait, elle voit en Annie une opportunité de créer un film. Parce que bien sûr, je vous le rappelle, on est sur une époque ère glaciaire. L'électricité, normalement, il n'y en a plus. Le cinéma, ça n'existe plus. Et en fait, on apprend que Togata, elle a plus de 300 ans. Et elle a vécu tout ce qui s'est passé avant.
0: Elle
1: Donc,
0: aussi, elle a un pouvoir de régénération, de guérison.
1: voilà, qui fait qu'en fait, elle ne vieillit jamais. Et puisqu'il est poussé à son paroxysme. Et elle aussi pourrait techniquement renverser cette nouvelle résistance dont on parlait tout à l'heure. Mais ça l'intéresse pas, elle s'en fout, elle vit en marge de la société en fait. Elle est juste complètement phasée par rapport à ses problèmes. La seule chose qui l'agace un petit peu, c'est que Doma a détruit toute sa collection de films et que du coup maintenant bah elle a plus grand chose à faire de ses journées. Et en fait, c'est même pas qu'elle cherche un sens à sa vie, parce qu'elle estime juste que bah elle est là, et puis là on lui a donné une caméra, donc son objectif ça va être de faire un nouveau film dont Annie sera le héros, mais elle veut surtout pas prendre le lead ou être oui voilà le futur empereur ou quelque chose dans le genre. Elle, tout ce qui l'intéresse, c'est de suivre l'action et de se faire son petit film, parce qu'elle adore le cinéma. Point. Nous aurons également. Oui,
0: Excuse-moi,
1: vas-y.
0: c'est un personnage qui débarque de nulle part
1: Ah bah complètement.
0: et on ne sait pas ce qu'elle veut.
1: Et je te
0: Elle veut
1: rassure.
0: faire un film, mais on ne sait pas d'où elle sort les films, d'où elle sort sa connaissance du film. C'est un personnage assez, comment dire, au premier abord assez sympathique parce qu'elle ne sort que des répliques, notamment Yippie-Ki-Yay.
1: Oui, c'est
0: Mais
1: vrai que elle a
0: mais
1: cette
0: elle est.
1: culture jusqu'à 2018. En gros, on estime que le manga commence en 2016 et toutes les répliques qu'elle sort sont des répliques de films de culture pop que tout le monde a, ce qui fait qu'elle a ce côté attachant. Mais je te laisse poursuivre, vas-y.
0: Mais comme je ne sais pas si tu veux en parler, mais il y a vraiment juste ce côté-là qui la rend attachant, c'est son côté cinéphile. Hein, parce que sur les autres trucs, elle a l'air, comme ils le disent un peu dans le manga, à force de pas vieillir, mais d'être toujours là, tu perds un peu la caboche, quoi. Même si tu es immortel, entre guillemets, peut-être que ta mémoire ou tes souvenirs ne sont pas autant. Et du coup, tu dérailles un peu. Et elle a le cinéma, mais pour le reste,
1: Mais c'est
0: c'est pas
1: exactement ça
0: génial.
1: en fait. Bah, c'est exactement ça en fait. Quand elle apparaît, déjà comme tu l'as dit, et c'est le point faible à mon sens, après ça peut plaire à certains de ce manga, c'est qu'il n'y a aucune justification sur les nouveaux virages que prend l'œuvre. On est tellement dans un but de surprendre le lecteur qu'au final on n'arrête pas d'avoir des personnages qui vont popper de manière complètement aléatoire. Doma, quand il arrive, tu dis ok, c'est le méchant, mais Togata, clairement, qui va prendre énormément d'envergure et de place dans le manga. C'est pareil, elle arrive en mode ah bah elle était sur le chemin, elle a décidé de se joindre à l'équipe et elle a vu en Annie un héros de film, donc elle va tout centrer autour de lui. Voilà, c'est tout.
0: Démerde-toi avec ça.
1: Dans le même style, on va avoir Judas, qui est une femme mystérieuse, qui va jouer également un rôle dans l'évolution d'Annie, puisque elle en fait c'est un peu la chef de cette mégacité dans laquelle et pour laquelle vit et travaille Doma, qui a aussi ce pouvoir de régénération.
0: C'est un
1: Et
0: pouvoir qui a pas l'air qui a l'air assez répandu quand même.
1: exactement. Alors ça, je pourrais le spoiler à la fin, mais oui, il y a un truc par rapport à la régène. Et on va aussi rencontrer Sun, un jeune garçon un peu débile qui va venir et qui va vénérer Annie comme une divinité et qui a eu, en fait, c'est l'incarnation de l'innocence. Concrètement, le gamin, quand on nous donne son background, on a juste l'information comme quoi. Il se fait capturer par la faction. C'est le pauvre petit gosse qui est sorti de nulle part et qui s'est fait tèche de son village. Sauf que bah, quand on commence à expliquer un petit peu l'histoire quelques pages de manga plus tard, en fait son village était contaminé par une maladie. C'était le seul à pas être malade, donc ils l'ont chassé du village en lui faisant croire que bah, Dieu avait dit qu'il fallait qu'il s'en aille, juste pour le préserver parce qu'ils savaient tous qu'ils étaient condamnés, tu vois.
0: Religion aussi assez présente hein, dans l'univers des mangas.
1: Tout du long, dans tout le manga, il y a toujours un espèce de, comme on est dans une ère glaciaire, on se raccroche au mystique et à la religion. Ce côté, les gentils, les méchants. Tout à
0: Oui,
1: l'heure.
0: et aussi ceux qui doivent servir les gentils, hein.
1: Oui. Alors pourquoi Anthony il insiste là-dessus, c'est qu'en fait quand on va rentrer dans la cité, on va se rendre compte que cette cité elle n'est pas si vertueuse que ça, parce qu'ils ont effectivement du chauffage, de l'électricité. Juste l'information que je ne vous ai pas donnée sur Sun, c'est qu'il peut dégager un tout petit peu d'électricité. Et en fait on comprend que les personnes qui sont considérées comme des élus, puisque c'est le terme qui est utilisé, les personnes qui ont des pouvoirs, elles sont utilisées comme du carburant dans cette ville. Et pour pouvoir
0: Allez.
1: activer... Voilà. Et comme
0: Encore,
1: vous l'aurez compris.
0: si tu n'acceptes pas leur deal, parce que je pense qu'il y en a, il est sert, parce que Doma, par exemple, lui, il a un feu qui bouge jamais, quoi, mais il n'est pas servi comme carburant.
1: Oui, mais
0: Il est
1: parce que lui,
0: servi
1: il a
0: dans
1: une
0: l'armée,
1: position...
0: etc.
1: Parce qu'il a une position un peu particulière et qu'il est plus fort, en fait. C'est... T'en as d'autres qui ont un feu qui est moindre et du coup, il sert vraiment de carburant, on va dire les choses comme c'est. Concrètement, je pense que beaucoup d'entre vous ont vu Matrix. Vous voyez l'utilisation de l'être humain dans des petites alvéoles pour dégager l'électricité, qui est intubé et tout. Bah, la même chose, sauf qu'en plus, là, le carburant, les élus, pour pouvoir leur faire dégager de l'énergie, on utilise une espèce de produit qui doit être
0: De
1: équivalent.
0: stimuli.
1: Voilà, qui est extrêmement désagréable puisqu'ils ont l'air de souffrir comme pas permis. Tous les élus sont sanglés à leur lit, il y a des personnes qui viennent juste les changer et tout, on leur donne juste le minimum de nutriments pour qu'ils restent en vie, et c'est tout. Ce sont utilisés, enfin, concrètement, ce sont des piles, ils sont utilisés comme du combustible. Donc l'utopie de on va aller éclater la Reine des Neiges, bon, j'y crois moyen.
0: Puis il y a un petit bail. Très vite fait, hein. Il y a un petit bail zoophile aussi, la première fois qu'il
1: Oui,
0: arrive dans là.
1: vous inquiétez pas, on va pas vous violer, oui, parce que bien sûr, hein, le principe c'est vous êtes une femme, donc vous allez faire des enfants, comme ça la race humaine ne s'arrêtera pas. Je suis pas
0: Vous êtes
1: revenu
0: là pour
1: là-dessus.
0: procréer, les filles. Hein.
1: Voilà, c'est la ligne du truc. C'est vraiment, je pense qu'il y a vraiment une volonté de l'auteur de choquer entre ce point de vue cannibalisme, cette force de jugement à la Judge Dredd, il n'y a pas de réflexion et je bute tout le monde, la loi c'est moi.
0: Non, mais que des bails chelous comme ça, c'est bizarre.
1: Et tout du long, franchement, ça s'arrête pas. On va passer au spoil général. Donc là, vraiment, si vous voulez pas connaître la fin, arrêtez-vous maintenant. Je suis allé au bout, parce que quand je commence quelque chose, j'aime bien vraiment pouvoir me faire une idée sur la totalité du manga. J'ai acheté les 8 tomes, pour vous dire,
0: Ne le
1: je n'ai
0: faites
1: jamais.
0: pas.
1: Alors c'est pas ne le faites pas, parce que je pense que chacun peut avoir ses goûts et ça peut plaire à certains. J'ai beaucoup d'œuvres dans mes bibliothèques, celle-ci je l'ai oubliée. Quand je vous dis oublié, c'est que j'ai revu la couverture la dernière fois au magasin, je me suis dit, ah oui, c'est vrai, j'ai ça à la maison. Mais je ne me souvenais absolument pas de l'histoire, à part du fait que le mec était enflammé et qu'il s'appelle Fire Punch parce que concrètement son poing il est en feu et voilà. Il met des grosses droites et c'est ce qui fait que il s'appelle comme ça. Le truc, c'est qu'il est inarrêtable. Le truc, c'est que quand je me suis replongé dedans et que je suis allé au bout, je me suis dit, mais pas pourquoi tu t'infliges ça parce qu'on n'est pas non plus sur ce niveau-là. Mais vraiment, c'est juste une critique de la vengeance avec des. Comme dit Anthony, c'est des bails très chelous tout du long. On est sur quelque chose d'extrêmement violent parce qu'en fait Togata, celle qui rêve de faire un film, elle va effectivement faire en sorte de réaliser son film, mais elle joue un espèce de double jeu en même temps avec les mecs de la cité, avec Judas normalement, enfin no avec Judas notamment, pour pouvoir essayer de mettre des bâtons dans les roues d'Annie pour que vraiment il ait cette montée en puissance de super-héros et de héros de films d'action. Et en fait, tout va être rythmé comme ça, même quand la cité va tomber, même après ça, en fait, bah, vu que Doma ne sera plus considéré comme la cible, tellement il est faible et amoindri, et dont sa
0: Bah, elle le
1: psychologie
0: considère pas comme un ennemi, quoi.
1: est digne de
0: Le
1: ce
0: gars,
1: nom.
0: il est en mode repentance. Pour un film, c'est pas génial de le faire affronter.
1: Donc la nouvelle cible, ça va devenir Judas. Finalement, la nouvelle cible, ça ne suffira pas. Donc il y aura un Rise avec, encore une fois, un nouveau méchant. Donc en fait, il va y avoir un enchaînement de méchants qui vont popper les uns après les autres. Et au final, on va se retrouver avec Doma en méchant principal. Ensuite, on va avoir justement cette prise de conscience avec Togata qui n'estime pas qu'il est digne d'être le héros, enfin l'antagoniste principal du film. Donc l'intention va se reporter sur Judas. Derrière Judas, comme elle n'a pas un pouvoir de régénération suffisamment fort pour tenir tête à Annie, elle va se faire battre. Finalement, On va avoir une espèce de reine des glaces qui va popper à ce moment-là et qui va mettre un gros stop. Et en fait, tout le manga est
0: On la
1: rythmé comme
0: voit au
1: ça.
0: final, cette reine de glace.
1: Oui, on la voit plus ou moins. Mais le truc, c'est que chaque méchant va popper de manière vraiment à servir l'œuvre pour inspirer une continuité dans la vengeance, faire douter le personnage principal de est-ce que je suis le héros ou est-ce que je suis le méchant de l'histoire, parce qu'il y a quand même cette remise en question et cette remise en cause. Et même à un moment, en fait, Annie va retrouver Doma qu'il pensait décédé, va se battre, enfin, va être prêt à se battre contre lui et soutenu par Togata à ce moment-là, qui va lui dire bah vas-y, éclate-le, fais ton choix et tout. Et en fait, Annie va dire non, je ne veux pas me battre contre lui, commencer à partir, mais dans son cerveau, les souvenirs qu'il a de sa sœur qui lui demandait de vivre, la rancune qu'il a accumulée contre Doma vont faire qu'il va retourner contre lui, revenir et le tuer, tout en étant un autre personnage. Et là, il prend vraiment conscience de son problème psychiatrique, hein, parce que clairement, il est
0: What
1: une
0: the
1: fois le gentil, une fois
0: fuck?
1: le méchant, quoi. Ouais, non, mais vraiment, ce manga part dans tous les sens. Et même là, pour expliquer dans un format podcast, c'est très compliqué, parce qu'en fait, vraiment, tous les méchants sont là pour servir le personnage principal et essayer de donner une dimension. Ah, la vengeance, c'est pas bien, mais en même temps, la vengeance a été le moteur de sa vie. Tout ça pour finir sur un truc complètement chelou mais puissance 10, avec Sun qui devient le méchant principal, parce que il décide de continuer le culte de la religion auprès d'Annie, vu qu'il l'a présenté à ceux qui sont considérés comme du carburant, comme étant le dieu qui est capable de tout. Et vraiment, enfin, je vous avoue que je suis sorti de ce manga, je l'ai relu là il y a 2 jours, je suis arrivé au 8e tome et je me suis dit, mais pourquoi il a fait ça? Je comprends pas. Il y a cette volonté de surprendre le lecteur qui est tellement puissante qu'au final on comprend plus vraiment les enjeux. C'est vraiment très très particulier, et même la fin, je pense que l'auteur, c'est pour moi, il s'est perdu lui-même. Si vous avez lu à l'époque Gunm et Mars Chronicle, la fin de l'histoire est vraiment particulière. Et ben là, c'est exactement le même type de fin. On a un genre d'arbre de la vie qui fait des milliers de kilomètres de haut et qui part dans l'espace, enfin, et qui est alimenté par un personnage qui serait une espèce de graine, qui retrouve dans son imaginaire Annie. Voilà. Donc le plot twist, c'est que c'est très chelou. L'histoire de base, il n'y a aucun lien à la fin, ou alors vraiment, j'ai pas compris, expliquez-le-moi dans les commentaires. Mais vraiment, je ne comprends pas où a voulu en venir l'auteur, parce que vraiment, les 15-20 dernières pages, c'est complètement tiré par les cheveux. On sort complètement de la dimension du héros qui veut venger sa sœur, ou même qui a appris une leçon en se disant finalement la vengeance, c'est pas si bien. Enfin, j'ai vraiment eu beaucoup de mal à rentrer dans l'histoire, mais je me suis forcé en me disant ça va être intéressant, allez, il y a forcément un but. Et t'arrives à la fin, tu comprends rien, tu te dis mais qu'est-ce que je viens de lire, quoi? Donc voilà, ça explique pourquoi j'ai pas aimé l'œuvre. Ça partait bien, hein, pour moi, on était vraiment sur un monde post-apocalyptique avec vraiment de la tension, et il a essayé de légitimer, de justifier des trucs pour essayer de faire une histoire de vengeance qui part complètement en couille, et la fin, vraiment, c'est des dizaines d'années, des centaines d'années, des milliers d'années plus tard, finalement, il n'y a plus rien, il n'y a plus de terre. Tu fais, mais qu'est-ce qu'il a voulu dire? Je pense que c'est pour ça qu'il a rien ressorti depuis. Ou alors peut-être que là, la réédition, ça sous-entend qu'il veut réécrire la fin, comme on a pu le voir ailleurs, mais là, je comprends pas vraiment.
0: Et du coup, Seb, est-ce que tu as aimé Fire Punch?
1: Je pense qu'il y a du bon dans le sens où les traits sont cool, les émotions sont chouettes, et l'introspection qui peut être amenée par moments sur le fait de justement dire bah, je veux me venger parce qu'on m'a fait du mal et on a tué ma petite sœur. Ça peut avoir du sens, ça peut lancer l'histoire. Mais derrière, le côté twist, et même, oui, pardon, le fait que le gentil s'interroge sur le fait qu'il soit pas devenu le méchant après avoir buté plein de gens, est-ce que vraiment ça légitime? Parce que tous les personnages que va rencontrer le héros, que ce soit Luna, sa sœur, Togata ou Judas, qui vont tous périr et qui lui donnent pour mission de vivre et de survivre, bah, il se pose quand même la question de est-ce que c'est bien fondé ce que je fais en fait. À un moment, il va même, parce que je fais des ellipses, hein, je suis désolé, mais à un moment, il va même se retrouver avec de la famille de Doma, alors que lui, il a assassiné tous ceux qu'il essayait de protéger, plus bah, Doma. Et derrière, il va se retrouver pendant 6 mois, 1 an quasiment, à vivre avec d'autres enfants qui avaient été sauvés par Doma, en disant ah oui, moi aussi je le connaissais, c'était un peu mon maître et tout, machin, comme s'il était infiltré et qu'il n'était pas responsable, jusqu'à ce qu'on lui demande de tuer Fire Punch. Vraiment, j'ai pas compris. Je sais pas où l'auteur voulait aller. Ouais.
0: Bon.
1: Perso, ça m'a laissé vraiment froid. Enfin, j'ai pas. Je suis arrivé à la fin, le 8e tome, et je me suis dit, mais non, en fait, non. Je suis allé au bout et j'ai eu raison, mais non, j'aime pas. Donc bon, faites-moi mentir dans les commentaires si vous le souhaitez. Donnez-moi la version que j'aurais ratée ou le petit truc que j'ai pas su lire, parce que c'est possible aussi. Mais je pense pas être passé à côté de grand-chose, et pour autant, j'arrive pas à m'attacher à cette œuvre. Mais c'est aussi bien d'avoir justement ça dans ta bibliothèque parce que ça te permet de critiquer et de voir autre chose. Au moins, alors oui, lui, il s'est trituré la tête, hein. Mais pour reprendre ce que je disais au tout début, quand on lit l'intuition de l'auteur de Tokyo Ghoul Heureux qui lui dit l'auteur doit prendre rapidement conscience du fait qu'il est encore bien plus déjanté qu'il ne l'imagine, c'est vrai.
0: En tout cas, bah, c'était intéressant d'aborder bah, un manga court qu'on n'a pas aimé. Hein. Je pense que ça change.
1: Bon, du coup, moi je vous propose de conclure là-dessus en disant que certes ce manga m'a pas plu. Je sens que Anthony, ton avis est très mitigé aussi.
0: Non, j'ai pas vraiment accroché. J'ai lu le début pour pouvoir en parler avec toi. Mais c'est pas un manga
1: Tu vas pas
0: que je
1: poursuivre. Ouais, je
0: finirai. Non.
1: comprends. Je peux comprendre. Eh bien, sur ce, je vous laisse vous faire votre propre avis. N'hésitez pas à nous dire ce que vous en avez pensé, parce que vraiment, là, je serais friand de votre retour. Et puis, bah, sinon, je vous souhaite une bonne fin de semaine, un bon courage, et je tenais quand même à tous vous remercier de nous écouter. On sait que, voilà, on est nombreux à faire du contenu sur Internet et à se lancer sur des petits défis. Nous, personnellement, avec Anthony, c'est vraiment un projet qui nous tenait à cœur. On est vraiment au début de notre aventure, je pense. Donc, c'est aussi grâce à vous et pour vous qu'on le fait. J'espère que ça vous plaît et je vous donne rendez-vous à la prochaine.
0: À la prochaine!

0: Dis la prochaine fois, tu veux bien qu'on parle d'un manga sur la musique?
1: Bah carrément, en plus j'en connais pas, j'avoue j'ai jamais eu l'occasion, même tout ce qui était Nana et compagnie, je suis jamais vraiment rentré dedans, donc je suis chaud pour découvrir là, tu
0: Est-ce que t'aimes le rock?
1: vois. C'est quoi cette question? Bien sûr que oui, j'aime le rock.
0: Eh ben, je pense que ça va te plaire.
1: Très bien, bah j'ai hâte d'y être, franchement.

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2: Il est 22h.

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Il y a plus de 500 000 saisons, le Mont Bleu s'éveilla. Toute la nuit, le volcan maudit cracha ses entrailles de feu sur la horde de Kraou le Sage. À l'aube de l'humanité, à l'aube des temps obscurs, le Mont Bleu n'avait épargné qu'un enfant. Il s'appelait Raon. Et voici que le fils de Kraou le Sage s'élançait encore vers l'inconnu. À la découverte de la profonde et mystérieuse tanière du soleil, à la découverte de la grande horde de ceux qui marchent debout, les hommes. Car apprendre et comprendre, tel était son destin, le destin de Raon, fils des âges farouches.